Ouais.

On peut dire alors qu'il y a un geste sonore du déchirement, que l'on peut alors transposer sur tout type d'instrument ou de dispositif. Le duo réunissant les deux improvisateurs Jean-Marc Foltz et Bruno Chevillon joue avec ce geste en tentant de le ralentir au maximum. Dans le morceau, le voile est déchiré, cherchant ce fameux point de cassure, le moment où le déchirement s'arrête.

Une déchirure, c'est une trajectoire d'un état à un autre. Il suffit d'observer une feuille de papier déchirée pour s'en rendre compte. La déchirure, c'est aussi un passage, une transition, violente et soudaine. Le groupe mythique Einstürzende Neubauten est friand de tous ces sons du quotidien souvent violents. Perceuse, marteau-piqueur, scie circulaire. Dans Pelicanol, un long poème accompagné par une roue mécanique mystérieuse, la trajectoire musicale conduit inéluctablement vers un moment de déchirement. Alors tous les moyens sont bons pour illustrer ce déchirement. Cris suraigus, humains, bruit blanc de machines électroniques et un déchirement de textile, qui n'a absolument rien à voir avec le papier. Si vous arrivez à le discerner dans ce fatras apocalyptique, ça veut dire que vous avez déjà déchiré des vêtements.

Une autre utilisation du déchirement dans cette paper box entièrement réalisée à partir de sons de papier par le jeune youtubeur John Cozart. Le geste de déchirement est utilisé ici pour imiter la caisse claire d'une batterie de papier. Simple mais bien foutu. Si maintenant on mélange tous ces sons sans donner à chacun de ces gestes une fonction imitative, ça pourrait donner ça.

Pepper Music de Joseph Anton Riedel, compositeur allemand touche à tout. Une sorte d'installation de papier de tout format, qualité, épaisseur et matière, destinée à être jouée sous forme de performance entre théâtre musical et improvisation libre, où le déchirement des différents papiers sonne le glas de la pièce. Déchirer, c'est créer de la bribe, des fragments, que l'on va ensuite recoller ou non. Dans le cas des DJ expérimentaux, autrement appelés les platinistes, la déchirure est toujours présente, que ce soit dans l'utilisation de courts extraits de vinyle, souvent accompagnés d'un craquement du disque, ou d'un glissement du saphir de la platine, le fameux scratch. Mais il n'y en a pas qu'un de scratch, tout dépend de la pression appliquée sur le bras de la platine. Voici une forme de scratch totalement déchirée dans ce portrait de John Zorn par Christian Marclay.

Ce sont ces sons de scratch plus ou moins violents qui ont fasciné le compositeur Yann Robin lorsqu'il a entrepris la composition de ses deux quatuors, Scratches et Crescent Scratches. Dans le deuxième, datant de 2011, interprété ici par le quatuor Tana, Yann Robin cherche à inventer tout un vocabulaire de scratch, de cordes frottées, en créant toute une gamme de différentes pressions de l'archet sur les cordes. Ici, aucun traitement électronique, mais simplement l'envie de déchirer le son, d'érafler le son.

Voilà, on va se positionner en position à genoux. Mettez les deux genoux au sol. Voilà, on garde son buste bien droit. Vous positionnez la jambe droite sur le côté. Voilà, on pose la main gauche au sol et la main droite sur la taille.

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Une femme doit toujours être belle. Elle ne doit pas penser au petit bourrelet qu'elle a pris à la suite des dîners de chasse, etc. en hiver. Elle doit se soigner toute l'année. Alors pour ça, nous pouvons lui faire des massages, nous pouvons lui faire faire de la gymnastique, nous pouvons lui faire faire de l'oxygénation afin de la faire maigrir naturellement.

coup de canon. Voilà ce que j'ai reçu à l'instant. J'hésitais entre te parler des vertus de la feta salakis ou du foutage de gueule des aéroports qui te font en jeter des bouteilles pleines pour te les revendre au pli d'un rein 10 mètres après le contrôle de sécurité, quand elles sont arrivées à mes oreilles, attirées par les notes des canons de Pachelbel, que ma jolie maman adore. Je me suis laissé guider jusqu'à elle. Une jeune fille de 15-16 ans était assise au milieu des passagers en transit, dans tous les sens du terme, et laissait courir ses doigts graciles sur les touches d'un piano magnifiquement venu casser les lignes agitées du hub romain, où j'arrive ce matin. Ça doit être la fatigue, hein, ou bien une allergie, mais comment te dire, mon cœur s'est mis à l'unisson. Je lui ai demandé si je pouvais la prendre en photo, puis je me suis reculé. Et j'ai savouré le spectacle qu'elle nous offrait là. Le temps s'est arrêté. Une sorte d'unisson collectif s'est créé autour d'elle, de ses mains et de ses notes de musique. Réflexe de ma vie d'avant, j'ai d'abord essayé de retenir les larmes qui montaient naturellement. Me reste encore du boulot. Mais la digue a cédé. Elle a cédé quand j'ai vu ce petit garçon s'approcher pas trop près, pas trop loin, puis se figer à 2 mètres du piano, puis se mettre à pleurer devant ce moment juste magique. Il pleurait parce que ça vibrait trop fort, parce que c'était trop beau. La poésie est partout quand on sort de son canapé. Grazie mille l'artista, grazie mille il piccolo. Vous m'avez rappelé l'essentiel.

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1: On est face à la mer, hein, tout simplement, à la Tour Royale, avec Perrine. Ils sont en train de préparer le Moko. C'est la 17e édition. 17 ans déjà, ça,
2: 17 c'est ans, ouais. 17 ans. Dans 3 ans, les 20 ans.
1: T'es prête pour les affronter, ces 20 ans déjà?
2: Ah bah oui, hein. Moi je suis prête, hein, les 40 aussi. Hein.
1: Comment se prépare cette édition? On le dit chaudement.
2: Ça se prépare, maintenant on est assez rodé. Là on est en jour de montage 1, c'est-à-dire qu'on monte les scènes, on répartit tout ce qui doit être le chill, tout ça. Demain le son arrive, la lumière, le bar. On fait du montage jusqu'à vendredi en fait. Hein. Voilà.
1: C'est pour le bon, c'est pour la fête.
2: Ah c'est pour le bon, c'est pour la fête. On souffre un peu, mais on a la plage à côté, alors il y a pire.
1: En résumé, le planning, donc on le rappelle, bord de mer, la Tour Royale, les 26 et 27.
2: 26 et 27, alors le 25, ce sera l'opening au Metaxou, 18-23h, avec un live de Buvette, Splitter Tatum et JC3000 en DJ set. Et puis après, on sera 26 et 27 sur le site de la Tour Royale, 18h-3h du mat, 16h-3h du mat.
1: Là, tu commences avec un de tes comparses, finalement, de presque toujours, avec JC3000. Tu as animé une émission, d'ailleurs, sur Radioactive.
2: Oui, on a animé l'émission Cataclub pendant un moment, mais c'est vrai que c'était compliqué. Lui, il a repris, je pense qu'il continue toujours. Il fait l'opening demain, ouais. Enfin, il fera le closing de demain, en fait. Il fera le second DJ set, mais il sera là, en tous les cas.
1: Et ça, c'est un partenariat? Comment ça s'est passé avec le Metaxu?
2: On aime bien bosser avec les locaux, et c'est vrai qu'avec Pauline et Benoît, on se connaît depuis toujours, en fait, hein. Du coup, on en a discuté, on s'est dit, on va faire l'opening chez vous. Et après, ils feront un atelier sur le site avec le Metaxou et Benoît jouera aussi le samedi.
1: Et cette année, il y a une démarche particulière dans ton choix par rapport à la programmation?
2: Particulière, comme les autres années, hein, c'est des coups de cœur, c'est des gens qui sont déjà venus, qui ont une résidence, comme Antea, qui choisit aussi ses artistes. Antea, c'est la 4e année qu'elle vient. Et ça a été, dès la première année, on lui a proposé de faire une résidence, donc c'est elle qui vient à chaque fois avec des guests. Oui, il y a Anna Wall aussi, qui avait bien kiffé l'année dernière, donc du coup elle m'a demandé de revenir avec son amie Enrica Falchi, donc quand ça se passe comme ça, humainement, c'est chouette, quoi. Puis musicalement, comme c'est top, il n'y a pas de raison, en fait. Mais après, c'est des coups de cœur, c'est toute une année où tu écoutes, tu regardes sur les réseaux ce qui se passe, et voilà, il y a Chloé aussi qui revient, elle est venue en 2016, et là, ça fera 10 ans. Et elle revient, elle fera le closing du vendredi, elle.
1: Un des moments, on va dire, des premiers moments importants, festifs pour les locaux, mais aussi pour ceux qui viennent en vacances dans la région. Et c'est un événement, on rappelle, qui est gratuit.
2: Oui, c'est un événement gratuit. On a la plage à côté, donc il est possible d'aller à la mer, de revenir sur le site, sans souci. C'est un événement qui est ouvert à tous, c'est un événement qui est populaire. C'est le rendez-vous des Toulonnais, en fait, des copains toulonnais, quoi, des musiciens toulonnais. Généralement, au Moko, on retrouve tout le monde, quoi, en fait, chaque année. Ça commencera par de la Selecta, avec Lulu Lao et Y-Pink le vendredi, puis Jasmine Nadjafar, c'est un gros live. D'abord, il y a Parker Left Lover, plutôt Dream Pop. Après, il y aura Jasmine Nadjafar, qui ont gagné le Printemps de Bourges cette année. C'est un gros live modulaire, un peu électro-clash, et on finira par Chloé.
1: Ouais, c'est quand même varié par contre dans les émotions choisies par rapport aux artistes. Ça ne va pas que dans un sens musical, c'est de l'électro, mais élargi finalement dans le spectre.
2: Oui, voilà, le Moko, c'est un festival de musique électronique. C'est pas un festival de techno, un festival de house ou un festival de drum and bass, c'est un festival de musique électronique. Donc dedans, tu vas pouvoir retrouver de la house, de la deep, du break, de la cold wave, des lives. Le vendredi est toujours un peu plus rocky, je dirais, plus darky. Et le samedi, plus dance floor.
1: J'aime bien parler, moi, en général, de ce qu'est graphisme aussi, parce que je trouve que c'est une étape importante dans l'organisation d'un festival. Est-ce que tu peux me parler du choix de cette année?
2: Alors, le choix de cette année, c'est toujours avec Cécilia Montesinos. Cécilia, on travaille ensemble à l'année, donc elle me fait toujours 3 propositions, puis on travaille ensemble, on se met d'accord, et après, c'est parti, puis on lui fait confiance, puis elle est douée, voilà.
1: Des couleurs assez chaudes sur cette affiche qui représente bien un petit peu l'ambiance actuelle.
2: C'est ça, ouais. Et puis cette affiche, c'est décidé parce qu'en fait, dedans, il y a de l'électro, dedans, il y a du rock, dedans, c'est l'été, c'est aussi la nuit. Donc, ça représentait bien, en fait, ce qu'était Moko, quoi.
1: Rendez-vous les 26 et 27, donc c'est là, hein, c'est maintenant, c'est en ce moment. Vendredi 26 et samedi 27 pour le Moko Festival à Toulon, à la Tour Royale. On rappelle, le warm-up donc aura lieu au Metaxu, au centre-ville de Toulon, donc le jeudi 25.
2: À partir de 18h.
1: N'hésitez pas à aller checker les informations, que ce soit sur vos pages, sur les réseaux sociaux.
2: Instagram ou sur le site. Mopo donc, Festival.
1: Voilà, on a toutes les infos, c'est parfait.
2: Bah ouais.
1: Et c'est parti pour la fête.
2: Exactement.
1: On va quitter cette belle vue face à la mer et c'est parti pour la musique.
2: Bisous à tous.

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Écoute Bernard, je crois que toi et moi, on a un peu le même problème. C'est-à-dire qu'on peut pas vraiment tout miser sur notre physique, surtout toi. Alors si je peux me permettre de te donner un conseil, c'est oublie que t'as aucune chance, vas-y, fonce. 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

0: Je voulais vous poser une question. Pourquoi vous avez quitté la Pologne? 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
1: C'est moi, c'est Albert.
0: Entrez.
1: C'est Albert et je déborde. V'là qu'on m'a décapsulé le cœur et que ça pétille comme une pluie d'étoiles effervescentes. Je voudrais tellement tout vous raconter. Mettre des mots bien choisis, bien emballés comme les papillotes à Noël. Mais j'y arrive pas. J'ai laissé passer du temps pourtant, j'ai laissé l'été se remettre des coups de soleil et des parasols qui s'envolent, j'ai laissé le corps reprendre pied, mais j'ai toujours la tête ailleurs.

Je suis allé chez mon cousin, vous savez, mon cousin Alfred, comme chaque année. Comme chaque année, et cependant, eh ben, c'était différent. À la lumière, d'abord, je l'ai vu. Une lumière pas comme d'habitude, une lumière changeante, mais très subtilement, quelque chose dans l'air, quoi. Un gris d'ardoise et de marbre à la fois, un orange d'orange, oui, mais aussi de potimarron, un jaune de citron et de poussin, un blanc de lait, un blanc de chaux, un bleu d'azur et un bleu clin. Oui, messieurs, dames, j'ai vécu un été de nuances, de variations. Mais parfois, je n'arrivais plus à suivre la musique et le rythme s'emballait, et là, plus de nuances. Et v'là qu'une fanfare municipale débarquait soudain sur le sable foulé, remué, fouillé, et fracassait la sonate, et jetait à l'eau le pianiste, sans bouée ni pédalo, qui n'avait même pas terminé de verser sa mélancolie sur sa glace, qu'il mangeait comme un enfant qui se fiche des tâches. Et alors, tambours partout, trombones et tubas qui vont pas dans l'eau, hein, trompettes et cymbales. Et c'était si fort que fut très vite conduit au large le pianiste, qui tenait tant bien que mal son cornet que la glace avait quitté, comme le souvenir d'un iceberg ou d'un glacier. À ce moment-là, je pensais à mon cœur. Même si je n'ai pas de problème de cœur, je me disais que dans mon programme de prévention des risques cardiovasculaires, eh ben, ce n'était pas une bonne chose que je vivais, parce que je sentais bien que la pompe ne savait plus où donner du tuyau, et que si elle n'est pas très là, Clément, elle n'est pas non plus chute du Niagara. Il faut que ça bouge pas trop, quoi. Vous comprenez? Alors, j'essayais de me calmer. Je fermais les yeux et tentais de voir des images, des choses qui puissent m'apaiser. Mais la première que j'ai vue, c'est Hiroshima après la bombe. Parce que j'avais vu un reportage peu de temps avant. Et c'est vrai que c'était tranquille, mais c'était pas très gai, vous voyez? Alors, j'ai tout de suite voulu penser à autre chose. Et là, ah, une rivière. Une jolie petite rivière qui donne envie de pêcher en mangeant du saucisson. J'étais content. Une jolie petite rivière avec plein de petits poissons qui galopent gaiement. Enfin, qui nagent comme des poissons. C'était doux, agréable. C'était le printemps. Je sentais que mon cœur freinait sa course. Et à ce moment-là, ben, grand bim, grand bam, grand boum, la dynamite et tous les poissons qui font du saut à la perche sans perche. Oh, alors je me suis dit, c'est pas possible, on peut pas être tranquille. Et heureusement, tout à coup, soudain, la Lozère, les vaches qui passent, pas un bruit, et moi dans l'herbe, j'étais sauvé, soulagé, apaisé. Sur la plage, plus d'orchestre, le pianiste était revenu sur le sable à la force du cornet et le soleil alla se cacher. C'est un drôle d'été que j'ai eu, vous savez, plein de changements, souvent doux, à peine perceptibles comme ceux du ciel et parfois plus sauvages, brutaux. Alfred était d'accord avec moi, je me souviens. Il m'avait dit, une fois qu'on était à la terrasse d'un café, « Albert, mais t'as vu qu'il y a un truc dans l'air, mais je sais pas quoi. » Et il avait raison. J'aimerais tant vous raconter, tout vous raconter, mais comme je vous l'ai dit, j'ai pas les mots, c'est comme s'il fallait encore digérer, laisser du temps encore aux enzymes de la mémoire et des émotions. Pourtant, s'il y a une chose qui palpite fort, si fort qu'elle a une forme, des formes, des vibrations, une chose qui fait que les mots se plient, que les mots obéissent comme l'argile obéit à l'artiste, eh ben, ce serait ce soir-là. Ce soir-là, sur la place du marché, un bal. Ah, c'était la première fois que j'allais à un bal. Avec Alfred, on s'est dit, il faut bien s'habiller, mais on n'a pas trouvé de documentation à ce sujet. Alors, on y est allé comme on est. Moi, j'avais juste mis un peu d'eau de Cologne et je m'étais tapoté le visage parce que se tapoter, ça rajeunit. Et Alfred, quant à lui, il avait dit, « Bah, mais t'as vu qu'on restera pas longtemps, alors ça sert à rien de se torturer le bourrichon. » À 19h, nous y étions. Il venait juste d'allumer les lampions comme on en voit dans les tableaux et dans les films. Je veux dire des ampoules de toutes les couleurs. Il y avait aussi des tables en bois, des grandes tables en bois qui sont faites pour que les gens se réunissent. Et puis, il y avait une grande estrade avec du matériel de sonorisation acheté ou loué, je sais pas, et des éclairages et un éclairagiste, un monsieur qui attendait l'autorisation pour allumer à cause des économies d'énergie. Ensuite, des gens sont montés sur scène. C'était pas pour un discours, hein, avec des instruments de musique. D'abord une batterie. Une batterie qu'il a fallu monter. Et l'homme qui s'en est occupé, ben, il l'a fait sans manuel. Il connaissait tous les emplacements où mettre les caisses et tout, les vis. C'était remarquable. Et puis après, une contrebasse, une guitare et des instruments avant rutilants. C'était impressionnant. Ensuite, alors que le soir tombait, ben, la musique a commencé. Alfred s'est rué sur les moules. Mais moi, j'ai toujours peur d'être malade. Alors j'ai pris une salade de poulpe, mais j'ai enlevé le poulpe parce que j'aime pas le poulpe. Il y avait un stand de pêche au canard. Alfred y est allé, ça lui plaît beaucoup. C'est comme quand j'étais gosse, il arrêtait pas de dire. Et moi, ben, j'écoutais la musique.
C'était beau, oui. Ça donnait des émotions. J'avais l'impression d'être en vacances. Et en même temps, c'était vrai parce que j'étais en vacances puisque j'étais chez mon cousin. Les gens dansaient, commençaient à danser. Et je me suis souvenu que c'était ça, un bal, que c'était le principe. Ils riaient, bougeaient dans tous les sens, se prenaient par la main ou les épaules. Moi, j'étais allé prendre une bière au stand de bière. J'avais bien vu que c'était le stand de bière parce que sur une ardoise, il était marqué stand de bière. Alors j'avais compris que c'était un stand de bière, quoi. Et elle était bonne, il y avait bien de la mousse comme gêne. Je m'en étais mis un peu sur le nez, ça me chatouillait et j'ai ri. Ah, l'air, et c'était si bon. La place grouillait, chantait. Et moi, j'étais au milieu un moment, comme pris dans un tourbillon, mais un doux tourbillon qui tournait pas trop vite. Un tourne-disque bien réglé. Et puis là, je sais pas quelle heure il était, un bleu, bleu clin, une robe avec du noir aussi, légèrement moiré, nuancé, et des dents d'un blanc de lait. Elle m'a souri. Je savais bien qu'on me remarquerait parce que j'arrivais pas à danser avec le corps. Et là, elle m'a dit « Vous dansez ?» J'ai donc dit « Oui ». Et elle a continué à me regarder et elle a ajouté « Vous dansez avec moi ?» en tendant la main, comme ça. Moi, je savais pas quoi faire de ses yeux. Ouais, ils étaient tellement nombreux, enfin ils étaient deux, mais c'était comme s'ils étaient pleins et je tremblais comme la peau d'un tambour frileux. Et puis là, dans la nuit des lampions, je sais pas ce qui m'a pris, j'ai saisi sa main, l'ai acceptée et me suis envolé. Et mon cœur s'est décapsulé. Tout de moi était désormais différent, tout ce que je vivais, ressentais était nouveau, de nouvelles couleurs, de nouvelles sensations. Et c'était comme si la musique s'inventait, je veux dire, était là exprès et que la trompette, son ouverture était lunette, objectif qui nous regardait, nous saisissait. De quoi pouvais-je avoir bien l'air ? À cet instant, il me semble, je n'y pensais pas. Cette fille bleu clin ne ressemblait pas à Clotilde. Elle n'avait même pas d'immeuble en forme de bateau. Mais c'est vrai qu'on se balade rarement avec son immeuble sur le dos. Non, elle était elle, juste elle. Dans la musique, dans les mouvements de pied, elle m'a dit qu'elle était là pour la saison. Et quand j'ai connu Clotilde, elle s'apprêtait à partir pour la saison. Une saison inconnue. Alors j'étais heureux d'être là, dans sa saison à elle, fille du bal bleu clin. Moi aussi, d'une certaine manière, comme ça, avec elle, je faisais la saison. J'en ai connu des saisons, hein. Des saisons, les quatre et plutôt bien jusqu'au bout. Mais voilà que je découvrais à présent la cinquième saison. Ah, tout se bouscule. Je vous l'avais dit de toute façon que je ne pouvais pas tout raconter. C'est qu'il y a encore des mots qui se cherchent une maison. Je suis content de vous retrouver. On se revoit vite, enfin, si je puis dire. Faut que j'aille me reposer. C'était Albert, toujours sur Radio Tactile sans fmeux.

0: Oui, mec, on n'a pas arrêté de t'envoyer des messages.
1: Ouais, mais j'ai pas de batterie.
0: Mais t'es chez toi. Comment est-ce que tu fais pour ne pas avoir de batterie?
1: Regarde, c'est très simple. Ça, c'est mon chargeur. Ça, c'est mon téléphone. Si je le branche pas, eh ben j'ai pas de batterie.

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Notre objectif, c'est de changer le regard que le monde porte sur les pauvres gens et éventuellement de se faire racheter par Google. Nous, en tant que start-upers, notre rôle, c'est de miser sur les prochaines tendances qui vont exploser ces prochaines années. Et la précarité, on la sent bien.

0: La majorité de la presse est aux mains aujourd'hui de milliardaires. 90% des médias appartiennent à des milliardaires en France qui, évidemment, relayent les intérêts de cette classe de l'idéologie dominante. La pensée unique, c'est une violence qui fait que les dominés acceptent leur statut de dominés. On nous dit qu'on est dans un système démocratique avec un état de droit qui avance sous le masque de la démocratie et de la défense des droits de l'homme, alors que, en réalité, la violence de classe sous le capitalisme dans la phase néolibérale d'aujourd'hui est tellement violente à tout point de vue. C'est-à-dire qu'on peut parler d'une forme de guerre de classe, on le sent bien sous le règne d'Emmanuel Macron, qu'aujourd'hui, les familles les plus puissantes n'hésitent pas à appauvrir de manière cachée les plus...
1: Mais bon, la récréation est terminée.

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0: Hola, moussaillons de Radioactive. Envie de nouveaux horizons? Prêt à vous embarquer pour un joli voyage? Pour cela, il faudra vous rendre à Marseille le dernier week-end de juin au festival Au Large qui réunit chansons françaises populaires et artistes émergents. Je suis avec Sarah Lepêtre, qui est à la direction artistique du festival Au Large qui se déroule fin juin à Marseille, le dernier week-end de juin. Bonsoir Sarah.
1: Bonsoir Philippe.
0: Comment ça se passe alors ce festival qui a connu quelques tribulations?
1: Écoute, on est bien calé, on se prépare pour la dernière ligne droite. Effectivement, on a Kerry James qui a annulé sa tournée jusque fin août, donc il ne pourra pas venir. Mais Gaël Faye s'est rendu disponible, donc on est vraiment ravis d'accueillir Gaël Faye en plus sur son nouveau spectacle. Donc ça va être top.
0: Ok, bon, ça se passe toujours au Théâtre Sylvain.
1: Au Théâtre Sylvain.
0: Un lieu assez merveilleux. Sylvain,
1: un lieu incroyable, qui est entre pierre et mer, sur la corniche à Marseille, donc au bord de l'eau. C'est un amphithéâtre de 2000 places. Et on est en même temps en plein centre-ville et en même temps en bord de mer. Donc on a les mouettes qui passent au-dessus, les embruns. Et c'est magique.
0: Le soleil couchant aussi.
1: Le soleil couchant.
0: Derrière la scène, ça c'est assez merveilleux, qui passe derrière les maisons qui surplombent le théâtre. C'est assez merveilleux.
1: Il y a un lieu un peu entouré de vieilles maisons marseillaises. Il y a aussi, quand on descend la petite allée, c'est un jardin un peu sauvage, très joli. Il y a la pinette derrière. Donc, c'est un lieu très particulier. En plein cœur de Marseille.
0: Comment le vivent les artistes quand ils arrivent là et qu'ils ne connaissent pas ce lieu? Ça doit les étonner?
1: Oui. Souvent, ils arrivent le jour même, en tourbus ou en camion ou en train, on va les chercher. Et donc, on passe vraiment par la ville, même limite les petites ruelles quand on arrive à Andoum. Ensuite, on longe la corniche comme ça, donc ils voient la mer. Et ils arrivent dans ce lieu qui est un peu caché, en fait, qu'on découvre comme ça en descendant. Et « Ah, mais il y a ça à Marseille !» Donc oui, ils sont ravis et du coup, ça fait des moments magiques avec le public.
0: Ce lieu a une acoustique incroyable, je trouve. Est-ce que les artistes vous en parlent une fois qu'ils ont fait les balances et qu'ils ont fait le concert, etc.?
2: Oui, une fois qu'ils ont fait les balances et qu'ils ont vu les mouettes survoler qui réagissent aux différents sons. C'est un lieu qui a été aussi conçu pour ça. C'est un lieu qui a fêté les 100 ans il y a un ou deux ans et qui accueillait au départ du théâtre ou des opérettes, des choses comme ça, et totalement acoustique. Donc c'est vrai qu'il y a une acoustique particulière et on travaille vraiment avec une super équipe technique. On travaille vraiment le son spécifiquement pour que ça colle au lieu. Et notre ingé lumière Nico s'amuse bien. Il peut aussi un peu illuminer le site, jouer avec les arbres qui sont en fond. Et Ento, donc l'artiste marseillais, qui est vraiment sur la techno mélodique, mais il fait des tournées internationales. Mais là, c'est vraiment sa date à Marseille. Et du coup, il monte vraiment un show lumière spécifique pour la date. C'est sa date.
0: C'est important pour vous d'avoir des artistes du cru?
2: Oui, on est à 50% sur la programmation d'artistes locaux. Et ce que je trouve vraiment chouette cette année, c'est que c'est autant des artistes vraiment en émergence que des artistes déjà installés, voire vraiment des têtes d'affiche internationales. Tu vois, on a Tifol ou Tessina qui sont vraiment en émergence mais en pleine montée. Tessina, elle a été sélectionnée aux Inouïs du Printemps de Bourges. C'est une artiste qu'on a suivie un petit peu toute l'année. Tifol, là, c'est vraiment en train d'exploser aussi. Mais aussi David Walters, qu'on connaît bien depuis un moment, qui a sorti un nouvel album, là, T-Love, le vendredi soir, qui finit avec Ento, qui a sorti un single, là, il y a quelques jours, et qu'on attend avec impatience.
0: Oui, donc le premier soir, Tessina, donc comme groupe du cru, et Zélie, il y aura aussi
2: Zélie.
0: Tessina, on les a programmés au Wild Festival, on les aime bien.
2: Ah, c'est super. Ouais, c'est un duo vraiment étonnant, que des vraies personnalités, duo féminin qui va dans la folk, dans le rock, dans des choses très envolées et qui est vraiment atypique, je trouve, et qui arrive même, tu vois, il y a des morceaux qui sont hyper longs. Et qui arrive quand même à trouver sa place dans l'industrie des musiques actuelles, tu vois, pour aller jusqu'au Printemps de Bourges. Donc, c'est chouette de voir des projets comme ça atypiques qui plaisent et qui fonctionnent. Et oui, on enchaîne avec Zélie, qui est une toute jeune artiste de, je crois qu'elle a 23 ans,
0: Oh, mais qui monte.
2: qui vient plutôt du milieu de la danse. Donc c'est chouette de croiser aussi comme ça les esthétiques. Et Pomme,
0: En tête d'affiche.
2: le même soir, qui reviendra d'une belle tournée sud-américaine et qui fait 9 festivals cette année sur ce nouveau spectacle. Donc on est vraiment ravis que Au Large soit parmi ces festivals-là.
0: Le vendredi, ce sera un peu plus électro et rock, avec Bonne Nuit, Dieter et Ento, donc en tête d'affiche.
2: Ouais, c'est ça. Donc, Bonne Nuit, gros coup de cœur. Ils ont cartonné au Transmusical. Là, ils ont plus de 80 dates. Ils vont chercher dans l'électro, mais aussi dans plein d'influences. C'est complètement barré. Il y a accordéon, machine, pad. Donc, Bonne Nuit, ça va bien nous ouvrir les sens en début de soirée. On enchaîne avec Dieter.
0: Oui.
2: Donc ça, c'est un des coups de cœur de Annie, qui a la mine chez nous, qui les avait vus au Yé Festival l'année dernière, et finir avec Ento, là, c'est bon, c'est bon.
0: Et le dernier soir, donc, on sait, c'est carrément tropical. On a avec
2: Oui.
0: Tiefel, David Walters et Gaël Faye qui va ajouter une touche encore plus tropicale, une soirée qui promettait de l'être déjà.
2: Ça va être super fort, de l'accueillir. Et en plus, comme ça, un peu un mois avant, au pied levé. Donc, on est très très content, très
0: Une
2: très
0: belle
2: content.
0: énergie en tout cas pour cette soirée avec Tiefel et David Walters.
2: Tiefel, c'est aussi ses deux sœurs avec leur père. C'est en même temps très engagé et très très actuel. Ça assume aussi d'aller vers la pop avec vraiment ses racines, voilà, de Caraïbes, très fortes, très marquées.
0: Voilà pour l'alléchant plateau. Et quand on demande à Sarah Lepêtre ce qu'elle a envie d'écouter, elle répond sans hésiter.
2: Tessina pour le morceau The Light, qui représente la lumière. Et c'est vrai qu'à Marseille, on a une tellement belle lumière. Et en plus, sur le théâtre Sylvain, quand ça se couche, tu vois la Golden Hour, tout ça. Donc,
0: Oui.
2: The Light, ça me parle beaucoup.
0: Sarah cite aussi Bonne Nuit, David Walters ou Ento. Et elle pousse même la chansonnette.
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0: Ah, celle-là, elle t'a
2: contre. Parce
0: plu,
2: qu'on
0: hein.
2: l'a. Parce qu'on l'a écouté en boucle, on a adoré. Tifole, femme des tropiques, ne vois que dans tes
0: On
2: yeux.
0: écoute donc à la demande de Sarah, Tessina, The Light.

0: Comment tu composes ta programmation? Parce qu'elle est très très large. On a de la folk, oui. On a la chanson française, on a du rock. Oui, mais après, bon, et voilà, quel est ton terrain de chasse? Parce que tu as parlé des transmusicales, Zélie était programmée avec le temps. Où vas-tu chercher ces idées, ces artistes, surtout les moins connus?
1: Ben, partout. Déjà, ben, bouger, écouter. Écouter les retours, bouger dans plein de festivals aussi un peu majeurs. Tu vois, c'est vrai, bah, les Inouïs, les Trans, bien sûr, le Mama, des choses comme ça. Aussi, la confiance avec certains tourneurs avec qui on travaille depuis des années et certains qui ont vraiment un super flair. Pour les locaux, c'est un travail qu'on fait à l'année, notamment avec la Maisonne. Petite salle hein, de centre-ville où on a vraiment l'artiste juste à côté. Toute l'année, on accueille aussi des artistes locaux. On travaille avec le réseau du PAM, tu vois, sur le repérage. Je suis dans pas mal de jurys également. Puis le bouche à oreille, hein, tout simplement. Hein. Il y a aussi des artistes qu'on accueille qui disent « Ah, mais tu as vu ce groupe-là » Voilà, donc c'est vraiment un travail de chaque instant d'écoute et puis de coup de cœur après.
0: Oui, rester à l'affût des meilleurs sons, en fait, tout le temps.
1: Pas que le son qu'on peut écouter. Là, on est vraiment sur une programmation de groupe live. On veut vraiment que comme à la Maison, tu vois, où on est très très proche des artistes et où la rencontre est souvent magique, on essaye de recréer cette même ambiance de convivialité, de bon accueil, bon son, bien manger, bien voir, tout ça. Mais voilà, nous, on n'a pas le propos artistique, mais en tout cas, on peut jouer sur l'accueil. Et quand tu accueilles bien l'artiste, il est à l'aise pour vraiment donner ce qu'il a à donner. Et quand tu accueilles bien le public, il est prêt à recevoir aussi. Et du coup, c'est ça la magie, c'est quand ça connecte bien. Et là, tout passe, la musique, le live, la danse et le propos. Le propos, c'est il y a beaucoup d'artistes quand même engagés et qui nous parlent par leur texte, par leur son.
0: Tu as évoqué la Maisonne en parlant comme une salle de concert, mais la Maisonne, c'est pas que ça. C'est un
1: Non.
0: peu réducteur. C'est aussi une structure qui est beaucoup plus large. Est-ce que tu peux nous en parler un peu?
1: Ouais, bah, tu vois, tu as employé plusieurs fois le mot large. Donc,
0: Oui,
1: c'est vraiment ça.
0: c'est votre
1: C'est au large des
0: philosophie.
1: codes, au large des styles, des esthétiques. C'est vraiment voilà, la rencontre, le coup de cœur, la convivialité. Et la Maisonne, ça fait 22 ans. C'est une école de danse flamenco du lundi au jeudi. On accueille plus de 150 élèves. On a trois super professeurs de danse. On fait un spectacle flamenco une fois par mois. Et ensuite, on fait une cinquantaine de concerts par an, donc le week-end, tu vois, le vendredi, le samedi. Ou pareil, il n'y a pas d'esthétique. C'est un lieu qui vit un petit peu tout le temps. Les cours, les concerts, mais aussi de l'accueil en résidence, en répétition, des créations, des rencontres, des réunions, de la formation. C'est comme un mini centre culturel, tu vois, de centre-ville, de proximité, mais qui accueille des artistes bah, du monde entier.
0: C'est aussi la structure qui organise ce festival.
1: Et oui, c'est la Maisonne qui organise au large, en partenariat avec Neige.
0: Comment une petite école de flamenco au départ, il y a 22 ans,
1: C'est ça.
0: devient en fait un organisateur d'un des meilleurs festivals de Marseille?
1: Ouais, mais il n'y a rien de
0: Félicitations.
1: petit, hein. C'est souvent quand on parle de la Maisonne, on dit petit lieu au grand projet.
0: Effectivement.
1: Mais on essaye d'avoir la même exigence, que ce soit pour un concert avec 70 personnes ou un concert avec 2000 personnes. Parce que l'important, c'est le rapport humain. C'est la même chose avec un peu plus de préparation et de travail et des délais pas les mêmes, mais c'est vraiment le même esprit. Pareil, on a des super équipes, que ce soit vraiment l'équipe de la Maisonne qui fait un magnifique travail. Tu vois, les prestataires en communication, je pense bien sûr à Barbara, notre attachée de presse qui déchire. On a Alizé, on a Marion, et puis on a les équipes techniques et tous les partenaires. Donc voilà, c'est vraiment un gros travail d'équipe.
0: Et au-delà du travail d'équipe, le festival au large à Marseille, pour Sarah, ça a du sens.
1: Bah, Marseille, c'est un port,
0: Ah oui,
1: c'est un peu une
0: c'est
1: terre
0: un beau
1: d'accueil, hein.
0: carrefour.
1: Donc on est. Ça, c'est Gilles qui dit souvent cette phrase, Marseille est multiple, polyvalente, où le métissage est de rigueur. Tu vois? Et c'est vrai que c'est foisonnant, tu vois, il y a beaucoup, beaucoup de choses. Et c'est un plaisir de mettre en avant toute cette richesse, toute cette diversité. Si tu me dis qu'au large ressemble à Marseille et à l'esprit de Marseille d'accueil, ça me va.
0: Oui,
1: Merci.
0: je trouve. Je te remercie beaucoup, Sarah. Et
1: Ben,
0: puis
1: merci
0: j'espère
1: beaucoup à
0: qu'on
1: toi.
0: va passer de bons moments.
1: Bon,
0: Donc
1: bah oui.
0: c'est... Alors on rappelle quand même les dates. Hein. C'est
1: Ah, bah
0: entre
1: oui.
0: le 25 et le 27 juin, au Théâtre
1: Oui.
0: Sylvain, à Marseille, derrière le
1: Tout
0: ballon
1: à
0: de la
1: fait.
0: Fausse Monnaie. Venez, c'est un endroit merveilleux. 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N'hésitez pas, embarquez-vous.

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Dès l'école, on éduque les gens à être de bons citoyens qui renacleront pas trop et qui gueuleront pas trop. Et puis, on les dirige. Mais vivre, c'est pas bosser comme un dingue. Oh, comment ils disent déjà là-bas à Paris, je me rappelle plus, métro, boulot, dodo, oui. 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La plus grande trouvaille du XXe siècle, c'est l'abolition de l'esclavage. Ils ont remplacé ça par le pognon. Putain de Dieu, c'est bien mieux, hein. 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Comme ça, ils quittent pas le milieu, on est sûr de les avoir sous la main. 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Perdre son temps, c'est la plus merveilleuse façon de le gagner. 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
1: Eh bien, salut, c'est Zebra en ce bel été. Bel été, oui, ça cogne, comme le rock'n'roll. Enfin, un rock'n'roll surchauffé, mais qui fait bien transpirer. J'ai perdu tellement de litres de flotte ces derniers temps en tournée, vous exciter de la Bretagne jusqu'à Genève, qu'on pourrait croire que j'ai plus de jus, mais pas du tout. Il m'en fallait pour cette dernière émission de cette saison, les 217e dernière tentation de Zebra. Avec ce soir une belle sélection d'ultimes nouveautés avant de prendre 2 mois de repos. Ce sera rock, ce sera hip-hop, ce sera électro, ce sera folk, ce sera romantique, ce sera excitant. C'est ça l'ADN de cette émission, qui commence évidemment par un nouveau bootleg qui n'est pas un nouveau bootleg. C'est une vieillerie que j'ai ressortie, que j'avais faite l'an dernier. Jamais diffusée, pourquoi ? Je n'en sais rien, c'est comme ça. Donc là voici Elton Boss, entre Elton John I'm Still Standing, sorti en 1983, avec les rappeurs Mick Mill et Rick Ross, I'm a Boss, gros standard de la trap, sorti en 2011. C'est pas un bootleg surprenant, mais ça fait du bien, hein, donc on le prend tel qu'il est. Écoute ça.

À la base, elle durait 13 minutes, cette longue improvisation de Marc Rebillet, qui a fini sa tournée, qui maintenant reprend ses vidéos live, des vidéos streaming dans lesquelles il improvise. Et le 21 juin dernier, c'était la fête des pères, donc il a fait une vidéo appelée tout simplement Happy Father's Day. Une improvisation d'1h30 pendant laquelle il réagissait à des phrases lancées dans le chat. Et là, un auditeur lui avait lancé cette phrase « Quality time ». Et donc, il a enregistré d'abord les chœurs, ensuite la batterie, ensuite il a improvisé. Et j'en ai fait un edit de 4 minutes, quand même, parce qu'il fallait un peu concentrer tout ça pour l'émission. J'en profite pour faire une dédicace à mon père et à mon fils, qui n'a pas oublié ma fête le 21 juin dernier. On part en Angleterre maintenant avec Yard Act, groupe très installé maintenant sur la scène anglaise, qui a pris un nouveau tournant après une période très funky. Ils étaient plus sombres et inquiétants avec le single sorti le mois dernier. Et là, ce deuxième appelé New Beginnings opte pour la positivité. Les paroles nous invitent à nous purifier de nos péchés et à prendre un nouveau départ dans le groove, bien sûr.

Voici un groupe sur lequel il faudra compter, les Français de Girl, G-U-R-L, petite subtilité, avec un nouveau single Winter qui fait du bien en plein été caniculaire, hein, puisque chanter l'hiver et ses beautés froides, on peut dire que ça tombe vraiment bien. Le groupe se souvient des premières neiges dans leur ville natale, dans un style pop garage lumineux. Leur premier album est prévu pour fin septembre. Retour en Angleterre maintenant avec Opus Kink, un des meilleurs groupes émergents de la scène indépendante anglaise, qui sort un nouveau single, Will It Come For You, défini comme du wonk pop. Alors qu'est-ce que le wonk pop? C'est une pop excentrique, un genre musical alternatif mêlant des mélodies accrocheuses à des sonorités synthétiques, rock décalé, instable ou bancal, avec des textes satiriques ou désabusés sur la jeunesse qui cherche sa place dans le monde. Tout un projet, voilà, pour Opus Kink qui sortira son album fin juillet.

Rock indé qualitatif dans ces dernières tentations de Zebra avec tout d'abord il y avait Opus Kink, ensuite TV Priest, le retour de ce groupe qui était très populaire il y a 5 ans maintenant et qui revient avec un nouveau single The Mud Never Dries au style énergique et concerné pour ne pas dire engagé. Et puis à l'instant, Inflatable Dead Horse, le projet du chanteur gallois Daniel Mark Williams, installé maintenant en France, dans le Lot, et qui revient avec un nouvel album 6 ans après le dernier. J'avais adoré le dernier, et là, franchement, je l'attendais avec impatience, cet album appelé Hello Magpie, au style plus sombre et lourd, habité par le fantôme du Gun Club, surtout dans cette chanson qu'on a entendue qui s'appelait Creator All Kinds of Love. Restons dans une ambiance tendue, inquiétante et plus orchestrale et rythmée avec Saul Williams, le poète, écrivain, acteur et icône du slam américain qu'on avait découvert dans le film Slam en 1998. Et d'ailleurs, on l'a vu récemment crever l'écran dans le film Sinners, vous savez, ce blues de zombie où Saul Williams jouait le rôle du pasteur. Et donc Saul Williams annonce un nouvel album pour fin août, 7 ans après le dernier, avec des invités prestigieux comme Robert Nara de Massive Attack ou Kamasi Washington, lancé par un nouveau single, Conspiracy au style amapiano orchestral.

Oh, c'est bon ça, ce style hip-hop 90s avec cette batterie très rock qui rappelle le Watch I Want des Beastie Boys. C'était Zed Kenzo, une rappeuse de Los Angeles. Un bon défouloir avec une attitude intrépide à l'opposé de la tendance dépressive du rap américain et même mondial. Là, elle s'éclate, hein. Zed Kenzo avec Wild One qui était sorti en début d'année. Bon, petit retard là-dessus. Précédé par DJ Shadow qui ressort son single Nobody Speak, sorti à la base en 2016 avec Run the Jewels, qu'il a remanié en invitant Denzel Curry et Tia Corrine. Donc c'est Nobody Speak Part 2, au moment même où DJ Shadow part en tournée pour fêter le 30e anniversaire de son album culte Introducing. Retour en France, ou même en France méditerranéenne, on va dire, avec Acid Arab qui ont sorti la semaine dernière leur nouvel album Résonance, rempli d'invités du monde arabo-oriental et même turc, puisqu'ils ont réinvité le chanteur Cem Yıldız, qui était le chanteur de leur premier tube Style il y a 10 ans, et qu'on retrouve dans cette techno-tendance acid house addictive appelée Atlas.

Guy. Voilà l'étiquette que s'est appropriée Channel 13, qui se veut une définition de son style. Hein. Il se donne cette propre étiquette, hein, un peu comme l'avait fait JPEG Mafia avec son expérimental rap. Donc Channel 13, c'est clair, c'est de la Black Techno Guy. C'est le titre du nouveau single à la production Electro House, réussi, très efficace. Hein. Franchement, il faut le tester cet été en DJ set. C'est sûrement ce que je vais faire. On va revenir à de la pop maintenant. Oui, ça va, avec des bons compositeurs comme Graham Coxon, par exemple, guitariste-chanteur de Blur, qui sort son album solo Castle Park, qui n'est pas une nouveauté. Hein. C'est un album enregistré en 2011, qui a été mis dans un carton en raison du retour de Blur aux affaires en 2012. Et là, il le ressort. Et ça fait plaisir d'entendre ces chansons très pop British 60s et spécialement inspirées par les Kinks période Village Green, avec l'accent cockney inclus bien sûr. It's so charming, je pourrais dire, comme cette chanson qui s'appelle There's a Little House.

Oh, ça sent bon la campagne, le foin coupé, l'agriculture. C'est exactement le style, hein, d'ailleurs, de Pocky Lafarge, qui s'est installé dans le Maine aux États-Unis où il s'est lancé dans l'agriculture et il prend le temps quand même d'enregistrer des nouveaux albums. Son 12e d'ailleurs est prévu pour septembre. Pocky Lafarge, le troubadour itinérant au style country, folk, vintage, bloqué sur les années 50, qu'il reproduit magnifiquement d'ailleurs avec des chansons inspirées aux paroles révélatrices. Celle-là, donc The Thing, qui sera le morceau d'ouverture de l'album, dit « Le chemin est long jusqu'au sommet du monde, mais j'ai découvert que la descente est plus rapide ». On va finir cette émission toujours dans ce style folk langoureux avec Misty Miller, une chanteuse londonienne romantique. Ça fait 6 ans que je la suis. Et elle a l'air de faire des chansons dans sa chambre. C'est un peu comme un diamant brut mystérieux qu'on est heureux de découvrir. Et sa nouvelle chanson sortie cette semaine est très belle. Elle s'appelle « Wrapped in You ».

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1: Ah, je suis très content. Je suis très content de vous présenter cette musique que j'ai composée en duo avec Stone, hein, d'ailleurs. Composé pour la bande originale du film Au battement près, qui sera diffusé en septembre prochain sur France 2, mais qui est déjà disponible sur la plateforme France TV. C'est très beau, c'est très émouvant, vous allez chialer, ça c'est sûr. Et donc j'ai eu le plaisir de composer 48 musiques pour ce film qui dure à peu près 1h20, qui raconte l'histoire d'une jeune fille qui attend d'ailleurs un nouveau cœur, et il vient d'un jeune homme qui vient de mourir. On découvre l'univers des hôpitaux, des accompagnants, c'est tendre et essentiel d'ailleurs. Au battement près, c'est le nom du film. Voilà pour terminer ces 217e dernières tentations de Zebra ce soir, les dernières de cette 6e saison que j'étais très heureux de vous présenter. Je vais prendre 2 mois de repos maintenant, tranquille, enfin presque, hein, puisque je suis en tournée. Toutes mes dates de tournée d'ailleurs sont sur mon site zebramix.fr. En Bretagne, en Vendée, dans le Sud, un peu en Suisse aussi. Zebramix.fr, vous pouvez retrouver d'ailleurs toutes ces émissions en page radio, mais aussi des bootlegs à télécharger gratuitement en page musique. Régalez-vous, c'est le coffre au trésor façon DJ Zebra. Allez, bon été à tous et à toutes. Ciao.

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2: Il est 18h.
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Aujourd'hui, les sondages sont indispensables à la démocratie française puisqu'ils remplissent deux fonctions essentielles, récolter l'opinion de ceux qui en ont et en donner une à ceux qui en ont pas.

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0: Hey hey, salut à vous amis rockeuses, amis rockeurs, soyez les bienvenus dans cette nouvelle édition de Rock à la Casbah que nous venons d'ouvrir, édition 931, que nous venons d'ouvrir avec Ice Age et le morceau Lifetime, extrait de leur album The Love of Grace and the Hereafter, qui est sorti eh bien, il y a peu de temps sur le label Mexican Summer et Intégral. Ce sera donc le disque vedette de cette émission pour laquelle nous sommes eh bien, deux dans le studio. Salut Raph.
1: Ouais, mais les meilleurs sont là, les meilleurs,
0: ouais, c'est
1: toujours.
0: Ça, toujours les meilleurs. Et les plus modestes, évidemment, bien
1: oui,
0: sûr, ça va avec.
1: Et jamais mauvaise foi non plus.
0: Non, bah non, non, évidemment.
1: Bon, on salue quand même
0: nos amis,
1: camarades.
0: Bah oui, qui parfois amènent un peu de bonne musique aussi,
1: ça leur arrive.
0: Pas très souvent quand même. Hein. Olivier et Julien, pour ne pas les nommer, on retrouvera notre ami Bruno depuis sa boutique Danger House en milieu d'émission avec sa sélection hebdomadaire. Et quant à nous, eh bien, moi je suis venu avec le disque vedette de cette émission qui avait été aussi suggéré par Julien parce qu'il avait écouté, je pense qu'il avait beaucoup aimé. Et puis, Raph, t'as amené des morceaux aussi, t'avais plein de morceaux.
1: Ouais, j'avais plein de morceaux, mais surtout par rapport à la semaine dernière, on était un peu mou, un peu folk, un peu indie, mais c'était une super émission quand même, hein, la semaine dernière,
0: on est comme ça,
1: à 930.
0: Nous.
1: Celle-ci, moi j'ai choisi des trucs qui allaient attaquer un petit peu plus, ça va vous faire un petit peu mal aux oreilles, il y a un peu de fuzz, il y a un peu de beat bien énervé, bien vénère. Je pense que si vous enchaînez la 930 et la 931 d'affilée, ça va vous faire drôle.
0: Vous allez vous demander si c'est bien la même émission. Quant à moi, eh ben, j'avais mis pas mal de trucs de côté parce que j'étais pas là la semaine dernière. Je suis allée fouiner un peu dans les internets et puis j'ai trouvé aussi des trucs un peu bizarres, un peu hybrides, on va dire, et puis d'autres trucs qui vont bien dans le même sens que les tiens, qui tapent bien. Je vous propose d'ailleurs de commencer avec Lip Critic. C'est un groupe que je connaissais pas. C'est un groupe de New York en fait qui existe depuis quelques années, pas si longtemps après tout. Ça a l'air d'être des mecs qui se prennent pas hyper au sérieux et ça j'aime bien. Lip Critic, en fait ils ont choisi ce nom parce que c'est un peu dadaesque et que bon, ça a pas vraiment de sens de se dire les critiques d'élèves, bref. Et j'ai beaucoup aimé ce morceau. On va écouter le morceau qui s'appelle Talon. C'est extrait de leur album qui s'appelle Theft World et c'est sorti chez Partisan Records. Et il y a deux batteries dans ce groupe. Et ça.

0: Alors juste avant qu'on passe à la suite, en fait, Lip Critique, cet album, ils l'ont fait suite, en fait, ça a été inspiré par une anecdote qui leur est arrivée. C'est un fan, en fait, qui a volé l'identité d'un des membres de ce groupe et qui envoyait des messages secrets, tout ça. Et en fait, ça les a inspirés pour ce second album. Voilà, c'est quand même un peu foufou. Et pour faire la promotion de cet album, en fait, ils ont fait une série de concerts dans des lieux complètement improbables, genre un laundromat, comment ça s'appelle déjà, un endroit où une laverie automatique, dans une cave ou sur un ring de boxe. Voilà, donc quand je vous disais qu'ils se prennent pas au sérieux, bah ils se prennent pas au sérieux. Voilà, Lip Critique, super découverte chez Partisan Records. On enchaîne avec John.
1: Ouais, alors c'est pas une découverte, mais c'est un groupe, c'est un mec que moi j'adore. Ouais. En fait, j'adore musicalement ce qu'il fait depuis des années. C'est John Spencer, le légendaire rocker new-yorkais. Donc voilà, Lip Critique sont new-yorkais, on reste à New York. Et donc cette fois-ci, John Spencer arrive avec une nouvelle formation, un nouvel album, Songs of Personal Loss and Protest. Et donc après le Blues Explosion, après Heavy Trash et Matt Vertare, avec Boss Hogg, les Hitmakers, ou encore Pussy Galore, cette fois-ci John Spencer sort un album sous son nom seul, mais il est quand même entouré d'une belle session rythmique, puisque c'est la session rythmique de Bobby Lees, les Bobby Lees qui est derrière lui. D'ailleurs, il sera en concert à partir au mois de juillet là, en France, là, pour ceux qui veulent aller le voir. Donc cet album, il fait suite à Sick of Being Sick, qui était paru en 2024 aussi chez Bonzat Records, et là on est toujours un petit peu sur la même approche, c'est toujours incendiaire, il y a toujours des sons fuzz, il y a toujours des cassures rythmiques dans tous les sens, et on est toujours dans du blues déglingué, il y a toujours cette énergie punk et il y a ce côté garage qui ressort.